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0: Il est 4 heures.
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0: Il est 6 heures.
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0: 8h. 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

10 août, déjà 10 jours que le mois d'août a commencé, j'espère que tout va bien pour vous, c'est Louis Kinski qui est là avec vous pendant 3 heures, comme chaque jour, 8h, 11h, les matins soleil. En ma compagnie, il y aura Alan, Tom Kazak et Daniel avec leurs petites chroniques différentes. Moi, je m'occupe de la musique et pour débuter ce lundi matin, partenaire particulier avec un titre très difficile à retenir, partenaire particulier. Belle matinée à tous!

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2: Bonjour à tous, l'horoscope de ce lundi. On débute avec les béliers. Vous êtes rassurants, les béliers. Vos proches se sentent bien à vos côtés. Taureau, vous savez retourner les situations à votre avantage. C'est ce qu'on appelle l'expérience. Gémeaux, vous avez une nouvelle passion depuis peu de temps. Vous y consacrez beaucoup d'énergie. Cela vous rend heureux. Les cancers, vous vous sentez bien dans votre peau. Vous êtes à l'écoute de vos propres besoins. Les lions, vous êtes les champions de la communication. Les lions, vous savez amadouer votre auditoire comme personne. Les vierges, en ce début de semaine, aujourd'hui, vos idées seront constructives. N'hésitez pas à les partager et à les développer. Balance, vous vous énervez facilement. Ne faites pas payer votre mauvaise humeur à votre entourage. Les scorpions, votre sens de l'humour fait des étincelles. Tout le monde vous trouve hilarant. Les sagittaires, vous manquez de confiance en vous. Soyez plus clair et plus direct et tout ira beaucoup mieux. Capricorne, ne vous lancez pas dans des conflits inutiles. Vous n'en avez absolument pas besoin. Les Verseaux, ce lundi sera mémorable pour vous les Verseaux, en amour comme au travail, vous serez les meilleurs. Les poissons, pour terminer, déterminés comme vous, vous êtes les poissons, rien ni personne ne pourra vous ralentir. Avec tout ça, une très belle journée, un très très bon lundi.

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Bientôt 8h30 sur votre radio dans vos matins soleil. On est là avec un max de hits, un max de tubes pour vous faire chanter, pour vous faire danser aussi. Et pourquoi pas un petit Phil Collins avec Susurio. Et on l'écoute, on revient juste après pour la suite de votre programme. Excellent.

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0: La météo pour ce lundi 10 août, c'est du soleil sur tout le pays, sauf sur le sud-ouest où il y a risque d'orage, notamment sur la région de Bordeaux. Les températures pour ce lundi matin, 16 degrés sur Brest, 17 à Cherbourg, 19 à Lille, 20 degrés pour Paris, 20 degrés également pour Toulouse et Bordeaux, 22 pour Strasbourg et 24 degrés pour Nice. Et pour ce lundi après-midi, entre 26 et 32 sur une moitié nord, il fera 26 en Bretagne et en Normandie, 32 sur la région parisienne et le Grand Est. Dans la moitié sud, entre 29 et 35 degrés, 29 degrés sur la Nouvelle-Aquitaine, 33 sur l'Occitanie et 35 degrés sur la Côte d'Azur.
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0: Il est un peu plus de 9h sur votre radio. On va débuter cette deuxième heure des Matins Soleil avec les éphémérides. Bonjour.
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2: Bonjour à tous, bonne fête à tous les Laurents qui nous écoutent ce matin. Les Laurents se distinguent par leur sens de l'humour, leur générosité et leur sensibilité. De nature sereine, ils sont introvertis et ont tendance à cacher leur vulnérabilité. Ils ont un caractère souple et s'adaptent à différentes situations, même les plus extrêmes. Leur courage et leur combativité les aident dans toutes les étapes de leur vie, tant sur le plan professionnel que personnel. Ça s'est passé un 10 août 1966, lancement du premier satellite américain autour de la Lune. 1995 en France, la TVA passe de 18,6 à 20,6%. 2006, Scotland Yard vient de déjouer un complot terroriste visant à faire exploser des avions de ligne entre la Grande-Bretagne et les États-Unis. 2008, c'est le décès de Isaac Hayes, musicien et acteur américain, légende de la musique soul. En 2012, un double séisme frappe le nord-ouest de l'Iran, faisant 306 morts, en majorité des femmes et des enfants, et plus de 3000 blessés. 12 villages ont été rasés. La même année, aux Jeux Olympiques de Londres, Renaud Lavilloni devient champion olympique du saut à la perche en franchissant une barre de 5,97 m, établissant le nouveau record olympique. Des sportifs, justement, sont nés ce 10 août. Kevin Roland à Bourg-Saint-Maurice, en Savoie, skieur freestyle et acrobatique. Rémi Martin, qui vient de l'Ardèche, rugbyman français. Et Marcel Dib, né à Marseille, il est footballeur. Bon anniversaire également à l'acteur Antonio Banderas, originaire de Malaga en Espagne, et Rosanna Arquette, née à New York, actrice américaine qui a joué notamment dans Le Grand Bleu. Le dicton du jour qui va refermer cette éphéméride, le temps qu'il fait à la Saint-Laurent dure longtemps. Alors s'il y a du soleil, profitez-en bien, à demain.
0: Merci beaucoup, à demain pour d'autres éphémérides. Côté anniversaire du jour, c'est Nicolas qui habite à Bayonne. Il fête ses 45 ans aujourd'hui et c'est Dominique qui nous a écrit pour lui souhaiter un très heureux anniversaire. Donc Nicolas, bon anniversaire de la part de Dominique et de la part de toute l'équipe des Matins Soleil. Vous pouvez nous écrire sur lesmatinspaschagrin@gmail.com pour vous aussi souhaiter les anniversaires d'un de vos amis ou d'un de vos proches. Côté musique, on se fait plaisir avec Sandra et Everlasting Love. Très très belle journée à toutes et à tous. Belles vacances.

0: Après le succès de La porteuse de lettres, lauréat du prix Bancarella, la romancière Francesca Giannone signe un roman d'amour poignant et un magnifique portrait de femme intitulé « À nous, demain ». Nous sommes au sud de l'Italie à la fin des années 1950. Agnès et son frère Lorenzo veulent perpétuer l'œuvre de leur grand-père, la savonnerie familiale Casarizzo. Ce rêve se brise lorsque leur père, désireux d'une autre vie, leur annonce la vente de l'entreprise. Si Lorenzo claque la porte, Agnès, passionnée par son métier, accepte de travailler pour le nouveau propriétaire. Elle veut préserver l'héritage de sa famille et créer de nouvelles fragrances, mais elle se heurte à son patron, véritable despote. L'amour de Giorgio, un marin originaire de Savone, va lui faire prendre conscience de sa valeur et l'inciter à se rebeller. Où est le vrai combat ? Retenir à tout prix le passé ou accueillir les promesses de demain ? À nous, demain, de Francesca Giannone, est paru chez Albin Michel.
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1: Dans l'info insolite du jour, direction les États-Unis, elle filme un ours perché sur un poteau électrique en bordure d'autoroute. Un ours a été filmé en haut d'un poteau électrique par une automobiliste qui circulait sur une autoroute du Nouveau-Mexique aux États-Unis. Les secours alertés n'ont rien pu faire pour le sauver. Drôle de surprise en tout cas pour cette automobiliste qui circulait sur une autoroute du Nouveau-Mexique aux États-Unis. Celle-ci a en effet filmé un ours perché au haut d'un poteau électrique en bordure de la chaussée. Si la scène peut paraître amusante, elle s'est malheureusement conclue par le décès de l'animal. En tous les cas, sur la vidéo postée sur X par les autorités, on peut entendre l'un des témoins contacter le 911. J'appelle pour signaler un ours perché sur un poteau d'éclairage. Les secours avaient déjà été alertés à plusieurs reprises, mais les services de la faune sauvage ne pouvaient rien faire. Au moment de l'appel, ceux-ci craignaient qu'une tentative de tranquillisation ou d'endormissement de l'ours ne le fasse tomber du poteau et ne le tue. Les réactions sur les réseaux sociaux ne se sont pas fait attendre et la séquence est rapidement devenue virale. Malheureusement, cette histoire ne connaît pas de fin heureuse. En effet, l'oursidé n'a pas pu être prise en charge à temps et n'a pas survécu. Il aurait été victime d'une électrocution. Si ce type d'événement est très rare, il a toutefois déjà eu lieu dans l'Arizona en 2021. Cette fois, l'animal avait pu être secouru en toute sécurité. On se retrouve très vite.

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1: Dans l'actualité musicale du jour, Angèle fait monter la pression autour de son album Instinct. L'attente se poursuit en attendant la sortie de son troisième album. Angèle s'amuse à glisser de nombreux clins d'œil à Instinct, notamment sur Instagram. Après avoir officiellement dévoilé le titre de son troisième album Instinct, Angèle continue de faire monter la pression sur ses réseaux sociaux. Il y a quelques jours, la chanteuse belge a partagé plusieurs photos de vacances sur Instagram, sur lequel Instinct apparaît partout, écrit en coquillage sur une plage, en crème solaire sur sa jambe, en rouge à lèvres sur un miroir ou encore en lettres métalliques sur son ventre. Le titre de l'album se glisse dans chacune de ses publications. Une manière pour Angèle d'installer cette nouvelle ère tout en partageant encore quelques moments de détente avant la sortie de son nouveau projet. Pour rappel, son troisième album Instinct est attendu d'ici la fin de cette année. On se retrouve très vite avec d'autres actualités musicales.

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1: Dont les indiscrétions télé du jour. Koh-Lanta de retour. Koh-Lanta de retour sur TF1 dès le 25 août dans une édition spéciale All Stars. Denis Brognard vous donne rendez-vous sur TF1 dès le mardi 25 août à 21h10 pour le lancement de Koh-Lanta All Stars. Une édition qui regroupe 18 concurrents emblématiques du jeu qui ont traversé le monde pour débarquer sur un minuscule îlot baigné par les eaux du Pacifique au sud du Panama. Camille, Charlotte, Christina, Clémentine, Dorian, Freddy, Jacques, Johanna, Laure, Lola, Maxime, Moussa, Nawal, Nicolas, Tania, Hugo, Vincent et Yacine sont les aventuriers de ce Koh-Lanta All-Star. En partant, ils ne savaient pas qui seraient leurs adversaires, mais surtout ils étaient loin d'imaginer que cette nouvelle épopée n'aurait rien à voir avec celle qu'ils ont vécue précédemment. Koh-Lanta All-Star à découvrir à partir du 25 coûte dès 21h10 sur TF1. On se retrouve très vite avec d'autres indiscrétions télé.
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0: Dernière ligne droite de ces matins de soleil, on va tout de suite retrouver Monsieur Daniel avec sa destination camping du jour. Bonjour Daniel.
1: Bonjour à tous. Une pochette en plastique transparent accrochée à la couverture d'un journal contenant un trésor d'ingéniosité qui allait occuper tout notre après-midi de vacances. Aujourd'hui, on déchire le sachet avec les dents, on parcourt la notice et on s'intéresse aux compagnons de lecture ultime de nos étés, la mythique saga de Pif Gadget. Phénomène de presse des années 70 et 80, ce magazine hebdomadaire était l'achat incontournable pour occuper les enfants au camping, sur la plage ou durant les longs trajets en voiture. Découvrir le gadget de la semaine en vacances, c'était vivre une véritable aventure scientifique et ludique. On l'achète au bazar du camping ou chez le buraliste de la plage et c'est là que commence le grand classique. La quête des fameux poissauteurs, le sous-marin à poudre de levure, la machine à faire des œufs carrés ou les célèbres pifis à faire éclore dans un verre d'eau. Pendant que les parents faisaient la sieste sous les pins, on s'appliquait à monter le mécanisme sur la table pliante en priant pour ne pas perdre la minuscule pièce dans l'herbe tout en dévorant les aventures de Pif, Hercule, Rahan ou Placide et Museau. Génial, populaire et terriblement inventif, Pif Gadget reste le symbole absolu de l'émerveillement et des souvenirs de lecture de notre enfance. Demain, on prend son panier en plastique pour aller chercher le pain chaud et la glace du goûter au cœur du campement. On parlera de la saga de la supérette du camping. D'ici là, bonne journée à tous, bonnes vacances et à demain pour Destination Camping.
0: Ah, la fameuse supérette du camping, il n'y a pas que de la glace et du pain chaud, il y a plein de choses, c'est le supérette, même des petits jouets parfois. Moi j'en souviens quand j'étais gamin, ouh, il y a longtemps. Allez, j'ai des doutes, c'est Sarah Mondiano qui arrive de suite dans votre radio. Belle matinée!

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1: Dans l'actualité people du jour, on parle de Tahar Rahim, toujours fou de Leïla. Sa tendre déclaration à l'affiche de la Minésirie Prisoner Tahar Rahim s'est confiée sur son couple avec Leïla. Après plus de 20 ans d'amour et 4 enfants, l'acteur ne tombe pas d'éloge sur son épouse. « C'est la meilleure personne que je connaisse à la maison. Pourtant, pas question de parler cinéma toute la soirée. On ne se pose pas dans le canapé pour parler de notre travail. Leur métier commun les aide surtout à accepter les absences et les sacrifices. On va s'organiser pour que chacun soit heureux. » Une déclaration rare donc de la part de ce couple très discret. On se retrouve très vite avec d'autres actualités people.

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1: Les programmes télé, la télévision pour ce soir, lundi. On débute avec la chaîne TF1 qui nous propose ce soir la série Camping Paradis à partir de 21h10. Sur France 2, la série Enquête au Paradis. France 3, la soirée spéciale Championnat d'Europe d'athlétisme proposée en direct à partir de 19h55. Sur la chaîne France 4, ce soir, la pièce de théâtre L'amour chez les autres. Sur M6, place au jeu Le Grand Est à partir de 21h10. Sur la chaîne TMC, ce soir, place au film Spider-Man à partir de 21h25. Et enfin, pour terminer, rendez-vous par exemple ce soir sur la chaîne Sister avec la série Kaamelott à partir de 21h10. Avec tout ça, bonne soirée télé.
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Et voilà, c'est fini, c'est terminé pour ce lundi 10 août. On revient demain, mardi, bon pied, bon oeil, pour une nouvelle édition des Matins Soleil. Soyez fidèles au rendez-vous, soyez fidèles à votre radio. Nous, on sera là entre 8h et 11h. On ne peut pas se quitter sans vous parler de la petite nouveauté du jour.

0: Côté du jour, c'est un titre en espagnol avec Alejandro Sanz et Monsieur Eden Munoz. Yo era poesia, je suis pas sûr de la prononciation, mais c'est pas grave, je l'ai fait quand même.
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0: Moi je vous dis ciao ciao, bye bye et à demain.
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0: est 11h.
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Bonjour, aujourd'hui 11 août, nous fêtons les Claire, Gilberte et Suzanne. C'est aussi la journée mondiale du steel pan, ce bidon en acier transformé en instrument de musique. C'est le 11 août 1897 que naissait Enid Blyton, romancière pour enfants, auteur du Club des Cinq, décédée en novembre 1968. Et en 1947, naissance du journaliste Georges Pernoud, le présentateur emblématique de Thalassa, nous a quittés en janvier 2021. Joyeux anniversaire à Patrick Bouchitet, né le 11 août 1946, à Inès de la Fressange, née en 1957, à Jamel Bourras, née en 1971, et au navigateur nantais Armel Tripon, vainqueur de la Route du Rhum 2018 et 11e du Vendée Globe 2020. Il est né le 11 août 1975. C'est aussi le 11 août 2014 que nous quittait l'acteur Robin Williams, né en juillet 1951, et en 2020, disparition du chanteur et guitariste Trini Lopez, né en mai 1937. Le 11 août 1792, le suffrage universel est instauré en France. En 1932, l'Angélus de Millet est lacéré de coups de couteau au Louvre. En 1952, Hussein devient roi de Jordanie. Enfin, le 11 août 1999, l'Europe admire une éclipse totale du soleil. Le dicton du jour, si le jour de Sainte-Claire, la journée est chaude et claire, comptez sur les fruits à couteau, à coup sûr, ils seront beaux. Demain, vous penserez à fêter les...

0: Alors qu'elle croule sous les dettes, Meredith hérite de la propriété d'une grand-tante dont elle ignorait totalement l'existence. Espérant trouver un nouveau départ à Butterfly Cottage, la jeune femme découvre que la maison est déjà occupée par un homme qui affirme en être lui aussi propriétaire. Contraint de cohabiter, il tente de démêler la situation et se lance à la recherche de la vérité. Alors qu'ils exhument d'anciennes lettres qui n'ont jamais été ouvertes, ils mettent au jour un mystère vieux de plusieurs décennies. Peu à peu, le passé ressurgit avec l'histoire de Clara, une femme qui, au début des années 1960, s'installe à Butterfly Cottage. Bientôt, une tragédie éclate, obligeant Clara à disparaître sans laisser de traces. Des décennies plus tard, les blessures d'hier et les sombres secrets vont à nouveau bouleverser des existences. On n'hérite pas seulement d'un domaine, mais aussi de ses secrets. L'héritière du papillon de Rachel Burton est parue chez City Edition.
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0: 13h.
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2: L'horoscope. Et en ce mardi 11 août, bonne fête aux clairs, les béliers, vous êtes comblés de bonheur. Taureau, en couple, vos relations avec votre partenaire vont passer par une phase pleine de tendresse et de sensualité extrême. Les gémeaux, c'est une journée idéale pour renforcer les liens et savourer la tendresse partagée. Cancer, faites confiance au processus, ne cherchez pas à accélérer les choses, elles se mettront en place au bon moment. Lion, votre joie de vivre rayonnera et rassemblera ce que vous aimez. Les vierges, l'atmosphère sera légère, pleine de rire et de complicité. Les balances, vous attendiez la réalisation de nouveaux contrats, cela pourrait enfin se concrétiser très bientôt. Les scorpions, gardez votre calme. Les sagittaires, veillez à concentrer votre énergie sur des objectifs bien précis. Capricorne, plus que jamais, vous aimerez plaire. Les Verseaux, célibataires, vous pourriez très bientôt faire une rencontre assez prometteuse. Enfin, les poissons, les démarches avancent, même si ce n'est pas toujours visible. Bonne journée et à demain.

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3: Bonjour, aujourd'hui 11 août, nous fêtons les Claire, Gilberte et Suzanne. C'est aussi la journée mondiale du steel pan, ce bidon en acier transformé en instrument de musique. C'est le 11 août 1897 que naissait Enid Blyton, romancière pour enfants, auteur du Club des Cinq, décédée en novembre 1968. Et en 1947, naissance du journaliste Georges Pernoud, le présentateur emblématique de Thalassa, nous a quittés en janvier 2021. Joyeux anniversaire à Patrick Bouchitet, né le 11 août 1946, à Inès de la Fressange, née en 1957, à Jamel Bourras, née en 1971, et au navigateur nantais Armel Tripon, vainqueur de la Route du Rhum 2018 et 11e du Vendée Globe 2020. Il est né le 11 août 1975. C'est aussi le 11 août 2014 que nous quittait l'acteur Robin Williams, né en juillet 1951, et en 2020, disparition du chanteur et guitariste Trini Lopez, né en mai 1937. Le 11 août 1792, le suffrage universel est instauré en France. En 1932, l'Angélus de Millet et la série de coups de couteau au Louvre. En 1952, Hussein devient roi de Jordanie. Enfin, le 11 août 1999, l'Europe admire une éclipse totale du soleil. Le dicton du jour, si le jour de Sainte-Claire, la journée est chaude et claire, comptez sur les fruits à couteau, à coup sûr, ils seront beaux. Demain, vous penserez à fêter les Clarisse.
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0: 14h.
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0: Les 15 heures. 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

0: Et en ce mardi 11 août, bonne fête aux clairs, les béliers, vous êtes comblés de bonheur. Taureau, en couple, vos relations avec votre partenaire vont passer par une phase pleine de tendresse et de sensualité extrême. Les Gémeaux, c'est une journée idéale pour renforcer les liens et savourer la tendresse partagée. Cancer, faites confiance au processus, ne cherchez pas à accélérer les choses, elles se mettront en place au bon moment. Lion, votre joie de vivre rayonnera et rassemblera ce que vous aimez. Les Vierges, l'atmosphère sera légère, pleine de rire et de complicité. Les Balances, vous attendiez la réalisation de nouveaux contrats, cela pourrait enfin se concrétiser très bientôt. Les Scorpions, gardez votre calme. Les Sagittaires, veillez à concentrer votre énergie sur des objectifs bien précis. Capricorne, plus que jamais, vous aimerez plaire. Les Verseaux, célibataires, vous pourriez très bientôt faire une rencontre assez prometteuse. Enfin, les Poissons, les démarches avancent, même si ce n'est pas toujours visible. Bonne journée et à demain.
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Il est 16h.

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0: 17h.
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0: Il est 18h. 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

0: 19h.
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0: 20h.
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6: Salut à toutes et à tous, c'est Eric Hansen pour vous accompagner sur votre radio. On est ensemble pour deux heures de classiques funk qui ont enflammé les dance floors des années 80. C'est votre programme Fan de Funk. Installez-vous, montez le volume. Oh, ouais, très bonne écoute et soyez les bienvenus. Hi everybody, DJ Eric Hansen from France. Here it's a pleasure to join your live on your radio. With the best black music from the 80s, I'm going to play the most beautiful classic hits of boogie funk. Welcome everybody and enjoy the show. This is your radio show, Fan de Funk. Et on va ouvrir cette émission avec ce morceau, une nouvelle prod, Sidney Thierry. Alors c'est un petit délire hein, qui rend hommage au monde du funk, à librement inspiré de Act Like You Know. Vous voyez, le morceau de Falaise Monde. Eh ben, l'idée, c'est vraiment de transmettre, on va dire, toute l'énergie positive que ce mouvement musical inspire encore aujourd'hui. C'est bien fait. Et puis, le titre, ah bah oui, tiens, étrange. C'est un clin d'œil à mon émission Fan de Fan.

0: J'essayais de m'entraîner pour chanter aussi bien que lui, ça va être difficile quand même, compliqué. Oui, un peu beaucoup, mon Dieu. Thierry B, nouveauté fan de funk, c'est un fan de funk qui fait pas que ça aussi. Il compose des morceaux de house, musique et des tas d'autres choses. Je vous invite d'ailleurs à écouter ses productions à l'occasion d'une émission. J'enregistrerai cela à un moment, on va dire quelques mois. Fan de funk, émission spéciale French New Funk. Et il fait pas mal de belles choses aussi, c'est vrai, notre Thierry B. Oui. C'était ça le son des clubs des années 80, ça nous faisait bien danser. C'est ce qu'on va retrouver au cours de l'émission aujourd'hui, ce soir, accrochez-vous. Les amis, ce n'est pas fini. Ah ben non, ça fait juste que commencer. 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
0: Et c'était ça la musique des discothèques des années 80, les amis. Armantown Magic, rappelez-vous de ce bon souvenir. I wanna be with you. Ah, dit comme ça, oui. Eh bien, ça donne envie aussi.

0: très en moi, mais aussi bien énervé. Cette petite centrale, qu'est-ce qu'elle a crié comme ça? Hanabi Wavy, donc elle est bien avec moi. Eh ben, ça fait très plaisir. Comme je vous le disais au début de ce morceau, la fameuse Armenta, Ray Charson bien entouré avec un groupe magique qui avait fait un tube une année auparavant. D'ailleurs, Gata Get Up, c'était bien ça. Ouais, et là, le morceau, bien, c'est I Wanna Be With You. Et elle le dit mille fois dans la chanson, mais on adore ça. 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
0: Et grand artiste des années 80, et bien voilà, il est parti très vite. C'est Patrice Roche avec Forget Me Not.

0: morceau qui a fait le tour du monde. Ah oui. Cette mélodie incroyable de Patrice, je vous le disais, avec Forget Me Not, dont le sample a été repris par un certain Will Smith. C'est vrai. C'est vrai tout ça.
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3: 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Et on va passer du bon temps ensemble à l'écoute de tous ces bons souvenirs des années 80. Émission spéciale classique. En voici un Bibiane Kioband. Bronx, Brooklyn, un Queens Band. Pour l'acronyme, voilà un petit peu de détails comme ça. On the beat.

prix variable. Oui, c'est le fameux BB and Cubend avec en beat. Il faut savoir que ce groupe a évolué d'année en année, mais jamais avec les mêmes musiciens, jamais avec les mêmes chanteurs. Puis après, ils ont complètement disparu. Puis après, il y a un tribute qui s'est formé il y a de cela quelques années, mais à ce qui paraît, il n'y aurait qu'un seul membre du groupe d'origine qui était, qui avait fondé justement ce fameux tribute qui s'est produit un peu partout aux États-Unis et en Europe. Artiste que j'adore, voici Bibi.

0: Il est vraiment très fort, ce Cliff Dance, hein, avec Chadilat, non.
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0: 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Les années 80 avec les morceaux qui vous ont fait danser, ouais carrément, spécial classique aujourd'hui, avec ça tiens, Colors, Play the Game, Sound Effect and Farming.

0: Top Fun de Funk sur votre radio, ça continue avec les spéciales classiques.
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0: Et elles sont bien agréables. Ouais, toutes ces sensations funky. Oh oui. BBC Ass and A Rock.

0: Extraordinaire, j'adore, oui, ce titre, la Rock Choc. Qu'est-ce que c'était bon, qu'est-ce que c'était original pour l'époque.
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0: Et plus que classique. Eh bien, voici The Whispers, and the beat goes on.

0: 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Oui, on s'amusait à faire des trucs comme ça dans les années 80, on faisait du rap, on profitait des breaks. On était un peu fous, c'est vrai, quand même, dans les années 80.
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3: 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Et c'est toujours agréable de retrouver ces bons sons funky, les classiques de l'époque. Soyez les bienvenus, montez le son, on revisite, bah oui, le meilleur du dance floor des années 80, Tavares, à présent, avec ce monumental Got to Find My Way.

0: disait ça, ouais, aussi. À la radio, il y avait des animateurs qui n'arrêtaient pas d'ailleurs de brailler comme ça. Ça coupait les morceaux tout le temps, aussi. À la limite, insupportable, mais là, bon, c'est un bon souvenir quand même. Oui. Et bien, on aura d'autres au cours de l'émission, croyez-moi bien.
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les fameuses Richie Family, trois jolies filles. Alors voix s'accorde à merveille dans le morceau, c'est incroyable. Ça me fait danser, j'en ai même perdu mes cheveux, ça y est. Hein. Comment je vais faire maintenant? Je sais pas. I'll do my best, je ferai de mon mieux pour toi.

Rirem. Oui, avec une invitée, un gibier. Il a bien fait de l'inviter. Carrément. Oh, le Visa Game. Sorti à l'époque, bien sûr, un label, c'est celui chez Garin. Hein. Produit par Sylvia Robinson. Pas mal du tout, moi j'adore ça. On va continuer avec les bons sons funky des années 80. 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

0: Il est 21h.
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5: On est bien, ça se refuse pas, je voulais juste comme ça faire un petit dream. Ah, je suis poète de temps en temps, de temps à autre, pas tout le temps. Quand j'enregistre l'émission, parfois ça m'arrive, mais pas tout le temps, quand même. Pas exagéré non plus, je dis n'importe quoi, c'est pas grave. McFadden pour One More Time.

0: Ah, comme ça, vous avez cette fameuse émission spéciale des classiques, ça a été réclamé, mais on aura d'autres émissions spéciales, oui, très prochainement, oui, sur Fan de Funk. Eh bien, émission spéciale remix à venir, c'est prévu, disco, new jack swing, chic and funky, et quoi d'autre encore, eh bien, plein d'autres petites surprises.
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0: Il assurait grave de grave ce fameux pour Energy avec Lisa Stevens pour Love Game.
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0: habituellement, bien oui, dans les morceaux funk, il n'y a pas beaucoup d'harmonica, mais là, il y en a quand même dans ce morceau, pas mal. Hein. Bon, Sharon Brown, on aurait fait ça aussi avec un petit power, I specialize in love. C'est sur votre radio, les amis, soyez bien bienvenus dans les années 80, spécial classique, funky.
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0: C'est une fille. Ouais, une fille, c'est vrai. Ah ben qui s'est mise à rapper, ouais, bah, tant qu'à faire. C'est ce qu'elle veut cette fille, hein. Bien read pour DJ Stalk. Eh bien c'est un bootleg.

0: Ok. Alors, c'est un message qui est adressé à qui ? Eh bien, certainement à notre ami, oui, Joko, qui avait auparavant sorti Wisdom Talk, oui, grand prétentieux. Non, je me suis amusé à traduire les paroles, et c'est vrai que, c'est un peu spécial, hein. Lisez, voilà, Joko, c'est tu rappelles, tu es le meilleur au monde, tu peux en être sûr, je suis pas là pour rabaisser qui que ce soit, mais toute catégorie confondue, je suis le meilleur. C'est ce qu'il disait ce fameux Joko, donc à mon avis, elle a pas dû être contente. La chanteuse, rappeuse, de DJ Stalk, Vivian Red, morceau de toute beauté, c'est vrai.
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fin. Et on va bien rester là avec le son clubbing des années 80. Funk. FNK. Voilà, comme le jingle. American Jingle. Ah bah oui.

magique, eh bien oui, ils étaient avec Armenta au début de cette émission, avec, oh oui, Armenta, de toute façon je le disais, I wanna be with you, et là c'est autre chose, c'est leur grand tube, magique, or got a get, par rappelez-vous ce bon souvenir, Dance Floor des années 80, on a bien lancé là-dessus, oui, sur la piste de danse.

0: que c'était un morceau de folie. Ce fameux magique. Yorga Tagata pour le titre du morceau.
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0: Radio Show. Spécial classique aujourd'hui avec des valeurs sûres. Oui, c'est vrai. Freddy James qui avait fait ce tube, rappelez-vous. Don't stop. Non, pas don't stop, c'est don't turn your back on love.

0: très clairement, il a fait danser tous les grands fans de funk du monde entier sur son morceau. Ce fameux, oui, vraiment Freddy James. Don't Turn Your Back on Love. On chantait bien dessus aussi. Don't Turn Your Back on Love. C'est vrai qu'on se prévient pas pour le faire. Hein.
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0: Elle fait bien de le dire. Première classe, oui, vraiment, dans le fan funk spécial classique. J'espère que la programmation vous plaît.

0: Ah, je dis ça comme ça, mais oui, pas vraiment. Pas complètement. Bon, ils avaient fait quelques hits avant ça. Et puis là, petit virage dans Boogie Funk, qui ont fait quelque chose d'un peu plus pointu, un peu plus tendance quand même, c'est vrai. Au début des années 80, Gary's Gang avec ce fabuleux morceau Knock Me Out. Ça va, Chicago.
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2: Radio show. Merci d'être là avec Amandou là. Amandika. Trois rimes. Oui, je m'améliore. Hein. Incroyable. Même pas fait exprès. C'est vrai, si je vous le dis, si je vous le dis. Allez, Alphonse Mezonde à présent pour I'm Glad That You Are Here.

carrément dans le rythme, dans le tempo et en même temps que la chanteuse. Vous avez vu, hein, je me suis amélioré quand même. 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Et qui dit classique dans les années 80, ben, il y avait ça.

Je sais pas comment j'ai fait. Parce que j'ai voulu renoncer un petit peu, je me suis dit, bah oui, y a pas de raison. Faut le faire, faut y aller. Et puis il y a mes chaussettes, hein. Je vous en parlais tout à l'heure, mes chaussettes, mes fameuses chaussettes, elles se sont barrées. Alors elles ont carrément perforé les chaussures, je sais pas ce qui s'est passé. Mais je retrouve plus. Elles sont plus à mes pieds. J'ai toujours mes chaussures, mais les chaussettes, elles ont disparu. Je sais pas où elles ont fait la malle. Alors, petite annonce, si des fois vous voyez deux chaussettes se balader, bah, ce sont les miennes. Alors, pensez à moi, essayez de les capturer. Je sais pas comment on pourrait faire, mais vous les envoyez, voilà, dans une petite cage à la radio. Ouais, non, parce que je dis absolument, hein, puisque c'est Huggy les bons tuyaux qui me les a envoyés de New York. Et donc, c'est collector pour moi. Donc, ouais. Je dis n'importe quoi, c'est vrai. Allez, on va finir avec ça, tiens. Sky, je suis envie d'oreille.

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